0: Y Alain Delon le cantaba Laetitia.
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0: Los Beatles también sumaron temas con nombres de mujer.
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